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0: Ça sent l'homme par ici.
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l'esprit est une cloche dont nos sens tirent la corde, labeur dans nos tréfonds. Mais la musique claire et puissante, contraignante et importune des solennités dominicales, me rappelle dans le clocher de Saint-Augustin, Margaret la folle qui refusait obstinément de descendre. Ça m'en rappelle les bruits étranges à minuit, la cloche de la chapelle qui sonnait toute seule jusqu'à ce que le Père supérieur, à coups de croix et d'eau bénite, à coups de prières solennelles et belliqueuses, rétablisse un silence chrétien. Ça me rappelle Harry le bienheureux qui, pour échapper à la loi, se cachait dans le réduit de la grande cloche de Sainte-Marie et qui trébucha en descendant, sourd jusqu'à la semelle de ses bottes. Il manqua une marche. Il plongea dans un fracas obscur et, comme un rocher frappé par Saint-Michel, il tomba la tête la première pour se réveiller abasourdi et contrit devant le Seigneur. Ça me rappelle l'attraction fatale que le clocher exerçait sur Arnold, l'anonyme qui escalada Sainte-Marie un dimanche soir et regarda en bas pendant des heures du haut des flèches rêveuses, pendant des heures sans arrêt. Il pensa et pensa à sa piole minable, à sa logeuse sinistre, à son traité sur les honneurs du changement, pendant des heures sans arrêt. Pensa et pensa à la solitude qui était la sienne, à l'incompréhension qui l'entourait, au désespoir qui l'habitait, cette humeur noire qui le liait corps et âme au clocher de Sainte-Marie où il méditait et méditait.

Ça me rappelle Leonard Bergfries et le jeune Drummond. Mais d'abord Bergfries, le mendiant qui servait d'auberge à un millier de puces et à divers crimes de la pédérastie jusqu'au blasphème de Bombay à Bournemouth. Bergfries, le bambin aux joues claires, découvert en train de prophétiser à la porte de l'église les vents du changement et qui prouva aux nonnes son ardeur sensuelle jusqu'au jour où Sainte Constance maltraita son membre au point de le faire fuir aux colonies. Bergfries, qui maintenait le monde sous sa ceinture et grossitant qu'il devint aussi rond que cet équateur qu'il avait franchi. Bergfries. Dont les récits pouvaient parler d'affrontements sauvages en Afghanistan et dire aussi comment un jour la situation fut critique, le destin du monde civilisé suspendu à la force de son bras, la charge contre lui des ennemis dévorés par la vermine, lui, le dernier à tenir la position aux prises avec la mitrailleuse Maxime enrayée, et comment dans la poussière, les entrailles répandues et les cervelles écrasées, il avait aussitôt mis le feu aux munitions que portait la mule de l'ennemi, et comment l'inutile animal causa alors un tel carnage dans les rangs adverses qu'une fois de plus, l'Empire et l'Angleterre triomphèrent. Bergfries, sur qui le temps ne tarda pas à griffonner sa signature, le laissant édenté, arthritique, chauve, rhumatisant, improbable propriétaire d'un théâtre de marionnettes en banqueroute, et finalement sans

Voilà, nous arrivons à la fin de notre émission. Je vous souhaite une très bonne semaine. Je vous dis au revoir jusqu'à la semaine prochaine.

À la contrebasse, Jimmy Garrison. Au piano, McCoy Tyner. Et le saxophoniste, John Coltrane. John Coltrane interprétera un thème, enfin une composition en plusieurs mouvements qu'il a enregistré récemment en disque aux États-Unis. Le titre en est Love Supreme.

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Bienvenue dans Musique du Monde, alias Rencontre pour Mémoire. Nous avons débuté cette émission à Taïwan avec le professeur Liang Zaiping et son groupe. Ils nous proposaient sur le label Li Records, un LP datant de 1960, 11 chansons traditionnelles du nord de la Chine, composées entre le 7e et le 20e siècle. Lao Seng Sago Tien, que nous venons d'écouter, est une chanson populaire datant du 14e siècle, accompagnée à l'orgue à bouche et à la sitar cheng. Elle évoquait un vieux moine brossant le temple bouddhiste. De la Chine, partons en Afghanistan et découvrons l'album Echo in the Wave, sorti en 2026 par Saraban, le projet musical du joueur suisse de rebab Mathieu Clavel. La pièce s'intitule « Eilnik ».

Qui tant les musiques afghanes que l'histoire et la religion ont plongé dans le noir pour l'Iran, qui ne connaît pas un sort meilleur et à qui le label Okora consacre l'album Karimi et Moussavi, les maîtres de musique, paru en juin 2026. Le maître de chant, Mohamed Karimi, puise ici à la source la plus authentique du radif que vient souligner la flûte Ney, fait de roseaux, de Mohamed Moussavi. L'extrait choisi, Dashti, est un mode dit secondaire très répandu dans la musique populaire. Moussavi a choisi une version courte du Ney, apparentée au Ney des bergers, nécessitant un souffle puissant. Ce sera suivi par une autre pièce du répertoire classique persan, publiée en 1974 par Ali Asghar Bahari, qui est né en 1905 à Téhéran dans une famille de musiciens comptant d'éminents joueurs de kamanché. Disparu en 1995, il fut l'une des figures majeures de la musique persane du XXe siècle. Il a été vivement formé par son grand-père maternel, Mizra Ali Khan, ainsi que par ses oncles Akbar Khan, Reza Khan et Hassan Khan. Il a ainsi acquis une connaissance approfondie du radif, le répertoire de la musique classique persane, et une maîtrise virtuose du kamanché.

Rejoignons les bords de la Méditerranée, en Algérie d'abord, pour rencontrer Hadj Mohamed Tahar Fergani, qui fut l'un des chanteurs et violonistes algériens le plus brillant de la seconde moitié du XXe siècle. Il est né en 1928 dans le nord-est du pays, à Constantine, dans une famille de musiciens. Son père, Cheikh Amou Fergani, fut un célèbre chanteur de Azbi. Mohamed Tahar Fergani s'affirme comme un grand maître du malouf, une version constantinoise de la mythique musique arabo-andalouse, originaire de Séville, dans l'Espagne musulmane, qui s'est par la suite répandue à travers tout le Maghreb. Il se dédie à la musique arabo-andalouse à partir de 1951 et perfectionne son art tout en apprenant les deux autres traditions arabo-andalouses, algériennes d'Alger et de Tlemcen, sous la tutelle de deux grands maîtres, ses aînés d'une quinzaine d'années. Écoutons El Bougui, qui raconte une histoire d'amour tragique et interdite se déroulant à Constantine au XIXe siècle. Saïd, un jeune musicien talentueux, surnommé El Bougui, tombe amoureux de Nejma, une jeune femme de la haute société constantinoise. Cet amour impossible mènera à la mort de Saïd. Dans le riche patrimoine du Malouf de Constantine, la pièce El Bougui occupe une place à part, mêlant histoire tragique, poésie populaire et l'expression pure de la mélancolie constantinoise.

quittons l'Algérie pour la Tunisie voisine en compagnie de Marzouk Mejri et Salvatore Mora du Malouf System et l'album Ediben qui nous plonge dans un courant post-renaissance du Malouf, l'un des genres musicaux traditionnels tunisiens les plus complexes et aux origines anciennes. Le projet explore la renaissance du Malouf dans un contexte migratoire, les mutations de sa nature et ses nouvelles transmissions et diffusions. L'album Ediben, ce qui se traduit par recueil de chansons, est une anthologie du répertoire malouf basée sur les gammes modales tunisiennes et sur les paroles en arabe classique et en dialecte tunisien. Écoutons successivement Jamal ou Beauté, une composition originale de Mejri dédiée à son fils Jamal. Ensuite, Beb Azrak ou La Porte couleur azur, une autre composition originale de Mora, inspirée par l'architecture des maisons de la Médina de Kairouan. Et enfin, Soufiette, inspirée des cérémonies de transe soufie.

Restons en Tunisie avec l'album Targ, enregistré au cœur de la vallée de Barghou, un lieu oublié niché entre les montagnes du nord-ouest tunisien et la frontière algérienne. La vallée de Barghou et le village du même nom vivent isolés, loin du monde. C'est une région pauvre et aride, mais à part. Barghou a développé une culture singulière, restée jusqu'alors inexplorée et révélée ici par Nidal Yayaoui. Né dans la vallée, il a grandi au son des chants traditionnels de ses parents et de sa famille et il était déterminé à ce que cette musique et ces traditions ne tombent pas dans l'oubli. Avec Targ, l'album qu'il a réalisé avec son groupe Barghou 08, Yayaoui a fusionné passé et présent pour faire connaître Barghou. Je vous propose de découvrir quelques-uns des chants collectés par Nidal dans sa vallée sur une dizaine d'années qu'il a bien sûr réarrangé. Il a formé un collectif de musiciens locaux et européens qui ont passé 3 semaines à jouer dans la famille de Yayaoui dans le village de Barghou. Ils ont travaillé sur les morceaux façonnant un son qui puisait dans la tradition et la rendait accessible aux jeunes. Découvrons successivement le Min Iina, Dek Bia et Tarjashi Layem. Les autres pièces de cet album peuvent être écoutées sur la plateforme Bandcamp.

De la Tunisie aux splendides étendues du Sahara, il n'y a qu'un pas. Découvrons quelques-unes des musiques qui sont écoutées au cœur de ce désert avec Music from Sahara Cell Phone. Une compilation de morceaux collectés sur des cartes mémoire de téléphones portables au Sahara. Dans une grande partie de l'Afrique de l'Ouest, comme chez nous, les téléphones portables servent d'appareil multimédia polyvalent. En l'absence d'ordinateurs personnels et d'Internet haut débit, ces téléphones contiennent des collections de musique portable, diffusent des chansons sur des haut-parleurs intégrés au son médiocre et permettent l'échange de fichiers via Bluetooth. Les morceaux sélectionnés pour cette compilation sont parmi les plus marquants. Des titres extrêmement populaires sur le réseau MP3, téléphone portable, non officiel, d'Abidjan à Bamako, en passant par Alger, mais qui n'ont bénéficié que d'une diffusion commerciale limitée, voire inexistante. Ce sont également des morceaux emblématiques de ce nouveau monde de l'autoproduction. Écoutons Bayata Agbe par Aïcha, Amanar par Al-Gafiat et Papito par Yere Yira.

Après les étendues du Sahara et la richesse contenue dans les smartphones, partons en Ouganda avec le groupe Naki Bembe Ember et un album éponyme sorti en 2023. Naki Bembe est un petit village du royaume de Busoga en Ouganda, l'une des quatre monarchies constitutionnelles restantes du pays. Les habitants y ont depuis longtemps aménagé un espace commun pour les concerts et les événements sociaux. Au centre de cet espace se trouve une fosse profonde qui sert à une seule fin, amplifier le son de l'amber, un immense xylophone composé de 15 à 25 lames de bois qui s'étend au-dessus de la fosse. Si les xylophones en bois sont courants en Afrique de l'Est, la manière dont les Basoga, un groupe ethnique bantou oriental, jouent de cette musique est spécifique et unique, avec son propre accordage, ses danses et ses instruments complémentaires. Jusqu'à 8 musiciens peuvent jouer simultanément autour de l'amber, superposant des polyrythmies, tandis que d'autres membres de l'ensemble ajoutent des chants ou jouent des hochets et des tambours. Écoutons Omukasi Iwe Ogeyengula, une épopée ondulante de 8 minutes qui nous offre une introduction parfaite aux traditions musicales Basoga. Les phrases percutives, mélodiques, forment une structure en perpétuelle évolution, laissant place à des chants en Lusoga

quittons Nakimembe et prenons de la hauteur sur l'altiplano péruvien avec Gustavo Yashimura, un virtuose de la guitare prenant ici des accents quechua pour évoquer ses sonorités andines. Gustavo Yashimura est issu d'un milieu modeste de la région d'Ayacucho dans les Andes péruviennes. Il commence la guitare en 1987 et 2 ans plus tard part pour Montevideo en Uruguay afin d'étudier la musique à la Casa de la Guitarra. Après avoir passé quelques années à jouer de la guitare classique au Japon, Gustavo retourne au Pérou en 2004 et entreprend des études approfondies des styles de guitare andins de la région d'Ayacucho. Gustavo est accompagné par Luis Sulca Galindo à la guitare rythmique et Gray Berrocal Uyaya au chant. Écoutons Adios Pueblo de Ayacucho et Negra de Alma.

Revenons brièvement sur le continent africain et plus précisément au Congo RDC, mais toujours avec la guitare comme fil conducteur, ici avec Bumbi Dikula, avec l'album Congo Guitar. Kaanga Dikula, alias Bumbi, est originaire du Kivu, dans le nord-est du Congo. Dans les années 80, il migra en Tanzanie, où il intégra le groupe légendaire Orchestra Maki, avant de s'installer en Suède, toujours porté par la musique. Après avoir accompagné de nombreuses formations comme guitariste, il finit par sortir ici son premier album solo en 2023. Découvrons Congo Yetu.

Il est temps de nous quitter. Vous écoutiez Musique du Monde, alias Rencontre pour mémoire. Vous pouvez nous réécouter ou consulter la playlist via les podcasts de la radio ou sur Mixcloud. Avant de nous quitter, écoutons Douna par le groupe Les Bléwals de Podor, originaire du nord du Sénégal, un groupe de guitare populaire qui puise son inspiration dans le folklore du Fula Toro. C'est avec cet extrait de l'album Yilo Jam que je vous donne rendez-vous dans une prochaine émission. D'ici là, prenez soin de vous et de vos proches.

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0: Bonjour à toutes et bonjour à tous et bienvenue sur Radio Mouette. Radio Mouette, pour celles et ceux qui nous rejoignent pour la première fois, propose des espaces de rencontres intergénérationnels et donne notamment la parole aux aînés à travers des expériences radiophoniques comme celles qu'on vous propose aujourd'hui. Pour ça, on organise une émission mensuelle tous les deuxièmes jeudis du mois de 11h à midi, ainsi que des rencontres régulières. Et des rencontres régulières, justement, il en est question aujourd'hui, parce que depuis le début du mois de mai, Radio Mouette se rend dans le Bas-Forêt pour un cycle de rencontres avec des forestoises pour discuter de leur rapport au quartier. Un projet qui a pris forme grâce à l'ASBL Bratsu Bratsu, accueilli dans les espaces du Miro et de la bibliothèque de Forêt, et grâce au soutien aussi de la commune de Forêt. Et comme vous l'entendez, on est en plateau, alors on va vous faire écouter des choses aujourd'hui, mais on est aussi dans des conditions directes autour d'un plateau radio qu'on a façonné pour l'occasion avec nos forestoises préférées. Alors comment ça va se dérouler justement cette émission ? Eh ben, un peu à l'image de ce qu'on a fait depuis un mois, c'est-à-dire nous on est venus au Miro tous les mardis matins. Depuis le début du mois de mai. Et pendant 2 heures, on a discuté, animé des ateliers, enregistré des choses. Et donc, toutes ces choses-là, on avait envie de vous les partager. Et donc, vous allez entendre des capsules autour des ateliers, des balades sonores dans le Bas-Forêt, une rencontre dans un café dans le Haut-Forêt. Et en même temps, il y aura une dizaine de voix comme ça qui nous accompagneront. Celles et ceux que vous entendrez moins, mais dont les oreilles, les mains et les sourires ont permis de glaner les paroles, ce sont les mouettes, Isaac et Inès, qui est à la régie aujourd'hui. Et voilà, on vous propose de plonger avec nous pendant 1 heure dans nos rencontres forestoises. Bienvenue à toutes et tous. Et pour démarrer, eh bien, vous avez entendu que ça toussait autour de moi comme une ambiance un peu ASMR. Eh bien, justement parce que oui, le plateau est rempli de 12 personnes. On va peut-être commencer par notre hôte ce matin, c'est Camille. Bonjour Camille.
1: Bonjour.
0: Camille, tu travailles pour la Biblif, comme on dit entre copains-copines. Qu'est-ce que c'est la Biblif ?
1: Tout à fait, je travaille à la Biblif. Donc c'est la bibliothèque communale de Forêt. Et nous sommes dans un lieu de transition ici à l'avenue du Monceau, donc vers le parc du Bempt. Et ici, même pour plus cibler encore, pour nous géolocaliser, nous sommes dans le bocal animation au fond de notre plateau de la bibliothèque.
0: C'est comme si vous aviez un studio radio dédié tellement il est parfait pour faire de la radio.
1: Oui, hein, on peut mettre 15 gosses qui hurlent là-dedans, on n'entend rien quand on ferme la porte, c'est magique.
0: Et nous justement, on va un peu redevenir des gosses aujourd'hui. Autour de la table, des enfants, mais pas des moindres. On a par exemple Coucou Dominique, ça va ?
2: Oui, bonjour, ça va bien.
0: Tu as bravé à temps ce temps, parce qu'on peut dire que notre programme collectif a quand même vécu les aléas météorologiques. On a commencé les ateliers en doudoune et après il a fait 45 degrés et aujourd'hui il pleut à torrent. Comment ça va toi ? Quelle est ta météo intérieure, Dominique ?
2: Elle est très bonne, ma météo intérieure. Il y a beaucoup de soleil chez moi.
0: Excellent. On a aussi Panchita. Bonjour Panchita.
3: Bonjour, c'est Chloé.
0: Comment tu vas aujourd'hui ?
3: Et ça va bien, oui, parce que, comme il dit Dominique, j'ai le soleil dans moi, quoi.
0: Et à ta droite, il y a Élise.
4: Bonjour.
0: Coucou Élise, ça va ?
4: Ça va bien.
0: Est-ce que c'est une première pour toi, la Biblif ?
4: C'est une grande première. J'ai pu un peu errer dans les rayons pendant qu'il y avait une installation du plateau. Et j'ai vu qu'il y avait plein de sections différentes. Donc j'irai faire un petit tour à la fin de l'enregistrement.
0: Élise, t'es un petit peu t'as été un peu notre cobaye pendant ces ateliers parce que tu es une nouvelle arrivante dans le quartier de Forêt. Et donc, justement, t'as été très proactive dans. On va entendre ta voix dans différentes capsules parce que t'es allée te balader à la rencontre d'autres résidents et résidentes de Forêt. Donc, comme la Biblif, ça a été beaucoup de découvertes pour toi, j'imagine.
4: Ouais, j'ai pu découvrir plein de nouveaux coins que j'ai pas encore été voir en vrai, que j'ai que découvert par vos récits. Mais il me tarde d'aller voir notamment ce fameux parc du Dempt et le petit train.
0: Et puis Gisèle, ça va Gisèle ?
5: Oh oui, très bien.
0: Oui, t'as mis un petit caraco quand même aujourd'hui parce qu'il fait pas chaud.
5: Oui, ah oui, oui, je suis une frileuse.
0: T'es une frileuse, mais en même temps, il faut avouer qu'on ne sait plus comment s'habiller.
5: Non.
0: Alors, on vous parlera probablement de météo pendant 7 heures, parce que quand même, ça fait partie des marronniers. Mais ce dont on a surtout parlé, c'était de la commune de Forêt pendant ces ateliers, et notamment grâce à un deuxième temps de rencontre que Camille, tu as animé. Peut-être tu peux nous raconter un peu ce que tu nous avais proposé. Tu avais amené dans ta besace une chose très précieuse.
1: Oui, alors, telle Mary Poppins, j'ai sorti de mon petit sac un immense plan de la commune, qui est un plan qui trônait au-dessus de l'évier de notre cuisine, et qui est un plan très détaillé, qui doit faire, je ne sais pas, 1,50 m de long, et qui nous vient du service des travaux, donc pour dire à quel point il est fort détaillé. Et à partir de cette carte, nous avons proposé à chaque participant et participante sur des post-it d'y coller des souvenirs. C'était ça, hein. Chacun a déposé un ou plusieurs souvenirs liés à une rue, un commerce, une école, un parc, puisque dans la commune, nous avons beaucoup de parcs. Je vous vois opiner du chef. Mais donc voilà, donc l'idée c'était vraiment de déposer des souvenirs et puis de les partager collectivement. Ça fera partie d'une capsule, j'imagine, celle qui va suivre.
0: Et ben justement, c'était exactement l'introduction que tu as fait. Je te remercie. Et ben du coup, je me tourne vers la régie. Inès, si tu veux lancer la première capsule, et on se retrouve juste après.
6: Oui,
7: c'est bien.
6: Pour moi,
7: c'est une
6: maison à moi, là.
7: Oui,
6: pour moi, c'est
7: mon building. Et donc, rapidement, on est tous de Forêt, ici. Forêt, il pleut. Moi, j'aime bien. Il y a une bonne
6: ambiance. Oui, M. Dao. C'est un Vietnamien. Il est très âgé, maintenant. Donc, je ne vais plus, parce qu'il a quand même un peu perdu.
8: Vous allez partir d'un post-it que vous avez déposé. Et puis, l'une à la suite des autres, on va venir parler d'un de nos souvenirs. Et on restitue un, et puis au fur et à mesure, on voit si on a le temps, si vous avez envie d'en parler d'un autre, etc.
6: C'était dans les années 2000, puisqu'en 97 jusqu'à 2000... Ah oui, 97, oui, effectivement, je me souviens du chemin qui traversait le parc, enfin, qui coupait le parc, j'ai envie de dire, en deux. C'était le parc de Forêt et le parc du Den. Donc il y a ce chemin là qui descend, Marie-Henriette, c'est ça. Il n'était pas balisé en 97. Et c'était très agréable parce que je le prenais à bicyclette. Et c'était gai quoi, il y avait de la terre et tout, j'aimais bien. Et un jour je me suis réveillée, j'ai repris le même chemin. Et là il y avait des lignes blanches, qu'est-ce que c'est que ce truc. Ça faisait déjà moins champêtre, c'était moins gai.
9: Vers cette zone-là, j'ai beaucoup de souvenirs. Il y a un chouette parc juste à côté de la gare. Il y avait des bancs, donc on se mettait là quand on avait les pauses de midi. Ce que j'aimais particulièrement à la place Saint-Denis, c'est qu'il y avait une sandwicherie dont les sandwichs, c'était pas très cher. On n'était pas loin de la place Forêt Nationale aussi. Par contre, ce que j'aimais pas, c'était les séances de gym, là où on devait faire donc tout le tour, monter Forêt Nationale. Voilà, donc on était vite essoufflés parce que toute cette zone, il n'y a que des montées.
10: Ben oui, parce que Marie-Flore était bien. Mais Marie-Flore, on l'a opérée récemment et ils ont fait une erreur. Et bon, je ne sais pratiquement plus rien faire malheureusement. Et je faisais beaucoup de choses. J'ai appris des choses, mais j'écris de travers, enfin, comme ça. Et alors, je n'écris pas bien, quoi. Et quand je me relis, parfois, je ne sais plus me relire. Et alors j'ai demandé à ma voisine si elle voulait bien m'aider, quoi, me le faire. Et elle est très gentille, elle me l'a fait, voilà.
11: T'étais la tête pensante et j'étais la main. À Chaussée-Nerstal, c'est là que tu vas faire tes courses. Tu faisais de la musique, boulevard...
10: Guillaume Banal,
11: c'est ça.
10: À côté de la bibliothèque.
11: Et tu m'as dit que tu allais à l'école Saint-Antoine.
10: Oui, au début.
11: Le Deleuze, près de Saint-Denis, je vois où il est. Mais moi, je suis nouvelle dans le quartier. Donc en fait, tu me donnes des noms de rue et au moins, ça me permet d'apprendre petit à petit.
12: Mais quand j'avais l'occasion, surtout quand c'était les congés, je partais au parc du Ben, au parc du Den. Et puis quand j'ai déménagé de l'avenue de Clairon... j'étais donc Chaussée-Nerstal Et là, ben, avec les enfants, on allait...
13: Au petit train.
12: Au petit train, c'est au BEM, ça. Au BEM. J'allais là, on pique-niquait, tout ce qui s'ensuit. On allait à une terrasse manger des glaces jusqu'à la barrière de Saint-Gilles.

0: Je sors, je vais faire mes courses, je viens à Miro, je vais me promener tous les jours au parc d'Oden parce que j'ai besoin de marcher.
1: Je ne sais plus si c'est le parc Jacques Brel, son nom. Oui, c'est ça.
2: Il est marqué parc Jacques
1: Brel. Ouais, il est très sauvage, dans son sens. Oui, il n'est pas vraiment entretenu, donc c'est très chouette.
2: Il y a la statue de Jacques
1: Brel. Oui, c'est ça. Et il y a aussi un arbre qui date de Mathusalem.
3: Moi, je sais que mon fils adorait, quand il allait là, il s'est encore inquiète. Il y avait comme des petits rochers, comme ça. Et l'eau était belle. Et là, il enlevait ses baskets et tout ce que... Il prenait des bains de pieds. Ouais. C'était un gamin, il adorait. Hein,
4: il y a un lavoir avec un magnifique dauphin.
2: Ah bon, Nerstal sur le poil.
4: C'est ça, Nerstal du Monceau. Il y a plein de trucs rigolos comme ça dans les enseignes que moi j'aime bien, ça balise mon chemin.
5: Et il y a plus d'une semaine, j'ai découvert, il y a une guinguette là à l'intérieur. C'est magnifique ce parc, je trouve que c'était splendide. On allait prendre une bière, mais ça fait qu'il fait tellement froid ce jour-là qu'alors on a pris un café chaud délicieux.
6: Vous êtes de retour sur Radio Mouette et vous avez eu l'occasion d'entendre la voix de Zoumira, Gisèle, Dominique, Panchita, Marie-Flore, Camille, Tamara et moi-même.
7: Et merci beaucoup pour cette participation active qui avait tant fait ressurgir plein de souvenirs et aussi des découvertes. C'est à ce moment-là qu'on voit que les monuments sont des repères, mais les commerces aussi, on entendait la voix de Tamara qui nous rejoindra plus tard en plateau et qui nous parlait de, justement de ses souvenirs de sandwicherie. On a toutes et tous des petites recommandations là-dessus. Et puis est arrivée cette idée effectivement qu'à Forêt, il y a différents quartiers et notamment cette notion de haut et de bas. Alors pour se dégourdir les jambes pendant nos ateliers, certains, certaines parmi vous se sont prêtés au jeu de la balade sonore. Et c'est toi, Dominique, qui a accepté de faire cet exercice physique et collaboratif avec Isaac et Élise. Peut-être tu pourrais nous dire pourquoi vous avez choisi d'aller... alors vous êtes un peu sorti du Miro, on va l'entendre, et vous êtes allé du côté du Wills.
8: Oui, parce qu'il y a un marais derrière le Wills qui est fort intéressant. Il y a beaucoup d'oiseaux. Et puis c'est juste à côté, c'était vraiment la raison pour laquelle... C'est un petit coin de nature sympathique au sein de forêt, enfin dans le bas de forêt.
7: Et il faisait fort chaud. Donc
8: et il faisait fort chaud, effectivement. Donc c'était le moment d'aller se rafraîchir au bord de l'eau.
7: Eh bien, allons nous rafraîchir au bord de l'eau, chers auditeurs.
9: On peut traverser
1: ça,
9: à l'ombre.
1: Moi, ça ne me dérange
9: hein.
1: pas. Hein,
9: ça
1: ne
9: si dérange pas
1: ah, non, du tout. Bien au contraire.
9: Alors, le Miro, du coup,
1: c'est le 300, c'est le 400, c'est 49.
9: 449.
6: Mm-hmm. 449 rue de Mérode.
9: Voilà. Nous, on va se diriger vers le Wills alors.
1: Voilà, vers les étangs. Juste au bout de la rue. Au moins, c'est une copine de quartier qui venait ici depuis quelques années et qui me sollicitait chaque fois. J'habitais le rez-de-chaussée également. À Saint-Gilles, elle passait devant chez moi tous les jours, donc je en papotais à la fenêtre. Et puis elle me disait, mais viens au Miro, viens au Miro.

0: voilà, nous sommes au marais. Oui, ils aménagent, c'est bien. Ils nettoient en tout cas.
1: Oui, il y a une dizaine d'années, c'était impraticable hein, ici. Non, autant que je me souviens, il y avait effectivement ce marais, mais c'était recouvert de plantes, de détritus. C'était moche, c'était laid, quoi. Les oiseaux s'y arrêtaient d'ailleurs pas, autant que je me souvienne, enfin, ou peu. Et puis depuis que c'est entretenu, bah, les oiseaux reviennent, hein, ils se sentent bienvenus, donc forcément.

0: cette petite maison là, construite par un type qui a pas d'adresse, quoi. Accolé à sa façade, plein d'objets, je pense qu'il a trouvé dans le marais probablement. Des seaux, des camions en plastique, des abat-jours, enfin un abat-jour, une petite cage tunisienne, un seau à champagne.
1: Zone humide en danger.
2: Ni expulsion, ni bétonisation.
0: Oui, je crois que ça fait un moment qu'ils se battent. Hein, pour ne pas faire de cet endroit quelque chose de bétonné, parce qu'en fait, c'est une nappe phréatique qui est remontée. Hein. C'est pas quelque chose de naturel. C'est une fuite, en fait. Donc c'est remonté à la surface, mais c'est merveilleux pour les oiseaux. Les cygnes, notamment. Bon, maintenant, dire quel type d'oiseau il y a par les cygnes, je les reconnais pas. Le canard sauvage, des oies sauvages.
2: Il y a une mouette.
0: Bah voilà, il y a de l'idée. Tiens, regarde, elle te répond. Ah, ça c'est quoi ça? On dirait des cris de grenouilles, imagine.
1: Oui, c'est vrai qu'il y a des
0: grenouilles. Ouais. On voit bien que les oiseaux s'y plaisent. Ils sont bien. Oui, les cygnes ont fait des petits, hein, ces dernières années. On peut continuer. Hein.
1: Regardez la grenouille.
0: Où donc? Ah oui, là, elle est passée, hop, là, voilà.
1: Non,
0: là, elle est là.
1: Elle est toute verte.
0: Ah, bah tu envoies une deuxième, toi, parce
2: ah,
0: que
2: oui,
0: t'as pas.
2: Vu une deuxième partir par là.
0: Oui, elle est là, elle est dans le coin. C'est joli hein, quand ça nage, ces bestiaux là.
2: J'avais jamais vu avec les cuisses étendues.
0: Ouais, bien, t'as vu, c'est vraiment. Il y a de quoi s'en inspirer. Hein. En tout cas, c'était très vivant comme quartier. Hein, probablement, donc il y avait beaucoup d'industries dans le bassin de forêt hein, qui n'existent plus. Et là, on sort du marais. Et là, on est avenue, je ne sais pas quel est le nom de cette rue.
1: C'est
0: Valvoxem, oui, c'est le prolongement. Donc, c'est toujours Valvoxem, effectivement, oui.
1: Ouais.
0: Il me semble, hein.
2: C'est là qu'il y avait des usines aussi, non?
0: Oui, tout du long, hein. Tout du long, il y avait des industries.
2: Toi, t'as connu ça ou c'était...
0: Non. Non, moi, quand je suis arrivé à Saint-Gilles il y a 30 ans, il n'y avait plus déjà d'industrie. Il n'y avait plus de... Beaucoup de chômage et peu d'industrie. Mmh. Donc, ouais, c'est pas... Bon, il restait Volkswagen qui est beaucoup plus loin, mais qui a fermé, enfin, qui est devenu Audi, et puis ça a fini par fermer. Mais sinon, non, il n'y avait plus d'imprimerie, il n'y avait plus de... Je crois qu'il y avait aussi des filatures, je ne voudrais pas dire de bêtises, il me semblait. Non.
1: Et la limite de forêt, c'est où, du coup?
0: Alors là, on est encore à forêt. Hein. On pourrait voir ça sur les panneaux, là, en face. Parce qu'arrivé à la gare du Midi, ça devient Saint-Gilles. Mais à Caen, peut-être... Ouais, à mon avis, c'est un peu plus loin, parce que l'avenue du Parc, l'avenue du Roi, pardon, elle est à forêt. Mais est-ce qu'il n'y a pas un côté forêt et un côté Saint-Gillois? Donc c'est un peu plus loin. Là, il me semble que c'est... Là, on est encore à forêt, ouais. Ce qu'on peut faire, c'est un tour comme ça, puis revenir dans l'autre sens, après par la rue de Belgrade.
3: Vous écoutez toujours Radio Mouette et vous avez entendu les voix de Dominique, Élise et Isaac, ainsi que des petits animaux. Et pas mal de moteurs. Et ça nous a aussi permis d'entendre les sons qui composent donc ce bas-forêt. Voilà pour une petite introduction à cet espace, au Marais Wills. Et pour permettre aussi à vous, chers auditeuristes, de continuer à vous balader, Élise et Manon sont allées à la rencontre de Terry, qui vit dans le Haut-Forêt.
4: Oui, on a eu l'occasion de discuter avec deux grandes footballeuses, Manon et Terry, à l'ombre de la tour de Albert. Un matin où il faisait très, très beau.
3: Tout à fait. C'était au bar du matin, même si je ne m'abuse. On s'est retrouvés tout ensemble pendant une heure de papote autour de la vie dans le Haut-Forêt. Et justement, s'il fallait peut-être une porte pour ce Haut-Forêt, ça pourrait être la tour Albert et ce bar du matin qui entame la visite. Alors, écoutons Terry, Manon et Élise dans le Haut-Forêt.
4: Je m'appelle Élise. Aujourd'hui, je suis là en tant que haut-forestoise au bar du matin. Et je crois que je vais me présenter à travers le café que je bois tous les jours, qui est un café noir. Et aujourd'hui, c'est déjà mon troisième de la journée.
5: Bonjour, je m'appelle Thérèse, mon petit nom c'est Thierry. Suite à mes deux années de football que j'ai fait dans mes années, quand j'ai eu 80 ans. Voilà, moi j'habite Forêt dans le haut. De Forêt, je ne savais pas qu'on disait le haut et le bas. Depuis 8 ans et j'adore habiter dans ce quartier. On est entouré de parcs, de deux parcs. On a des magasins très disponibles, ça c'est normal. De bonnes boulangeries, enfin moi j'adore mon quartier, tout va bien pour moi. En tant qu'ex-footballeuse, je soutiens à mort l'Union Saint-Gilloise évidemment. Vive l'Union !
6: Bonjour, moi c'est Manon. J'habite aussi dans le haut de Forêt et à côté du parc de Forêt justement, et je crois que ça c'est une des parties que je préfère dans tout Saint-Gilles. Je m'en délecte surtout des petits chiens qui sont partout, ça c'est vraiment mon activité favorite. Et mon petit surnom c'est Grigny, et ça fait quelques années que ça c'est venu, et ça vient de Grigny la Grande Borgne, une chanson très noble.
5: Ce matin, nous nous trouvons en charmante compagnie, nous sommes quatre dans les Hauts-de-Forêt, au bar du matin, qui est, paraît-il, connu à travers le monde. Et je suis sérieuse parce qu'il y a des Américains qui savent, quand ils arrivent à Bruxelles, qu'ils se donnent rendez-vous au bar du matin.
7: Et qu'est-ce qui a choisi ce café ?
5: Ben moi, parce que j'habite tout près, évidemment, par facilité. Et ça tombe bien, aujourd'hui, il fait très chaud, donc je n'avais pas beaucoup à me déplacer.
7: Et tu viens souvent ?
5: Oui, régulièrement. Régulièrement. Du temps où j'avais mon chien, je venais tous les matins prendre mon café avec mon petit chien. Malheureusement, il est parti. Et maintenant, bon, quand je passe et qu'il y a de la place sur la terrasse, je m'assieds et je déguste quelque chose, une boisson.
6: C'est la première fois que je viens. Je le vois souvent, mais je ne m'étais jamais installée sur la terrasse. Parce qu'en général, elle est bien remplie, quand il y a du soleil, surtout. Mais... très bon retour, j'aime bien. Juste
4: et là, on est vraiment à l'ombre de la Tour Albert. Et on discutait que pour nous, tout autour de la table, c'était un peu un mythe que des gens habitent vraiment dans cette tour, vu qu'on n'en avait jamais rencontré. Et une fois, un soir de juin 2025, j'ai rencontré deux personnes qui habitaient chacun dans un appartement différent. Donc deux habitants différents de cette même tour. Et j'ai espéré pouvoir les recroiser pour essayer une fois de rentrer dans cette tour et voir la vue qu'ils avaient. Mais c'était des rencontres passagères d'une soirée. Donc ce n'est pas arrivé. Mais on est à la recherche d'habitants de cette tour pour qu'ils nous racontent en fait qu'est-ce qu'ils voient depuis leur balcon. Moi seule, je vais surtout dans le parc. Et donc soit je prends ma petite gourde avec moi ou mon petit thermo de café pour ne pas changer. Et je m'assieds sur un banc ou dans l'herbe. Manon, toujours ma coloc, m'a fait découvrir le meilleur parc à chiens de Bruxelles, qui est à la frontière entre le parc du Den et le parc de Forêt, je pense. Et du coup, on va souvent se déplacer jusque là-bas pour regarder les chiens qui courent et qui jouent. Et c'est trop chouette. Voilà.
7: Toi aussi, tu fréquentais ce parc à chiens, du coup, à l'époque ?
5: Oui, tout à fait. Je le promenais partout. Ça, je reconnais, grâce à mon chien, j'ai fait beaucoup, beaucoup de découvertes parce que je me permettais d'aller dans des endroits inconnus, parce que ça ne fait que 8 ans que je suis dans le quartier. Donc, à travers mon chien, j'ai découvert... Le coin, quoi.
6: J'ai oublié son nom, mais une fois j'ai fait une balade très très tôt pour aller changer le parking de mon copain qui était garé près du parc, et on a croisé une petite chienne adorable, il me semble qu'elle s'appelait Naya, et j'adore les gardiens de chiens qui sont très ouverts à ce qu'on dise bonjour à leur chien. Bien sûr, on demande et on propose au chien s'il a envie. Mais quand le chien, ça se voit qu'il a envie de venir vers toi et que le maître est en mode non, moi ça me rend trop triste. Et du coup, ce petit chien-là était vraiment adorable. Et apparemment, elle fait sa balade tous les matins au parc de Forêt. Donc j'espère la recroiser un jour, si je me lève.
4: Il y a un autre endroit aussi à Jupiter, où c'est un peu le point de vue sur Forêt et sur presque tout Bruxelles. Et le soir, il y a des magnifiques couchers de soleil. Donc il faut juste se poser comme ça, et c'est pas un parc, mais il y a une sorte de petit renfoncement vers l'avant. Et on a une vue ultra dégagée sur tout le bas de Forêt, sur Anderlecht, c'est trop beau.
7: Quoi de mieux pour se poser qu'un petit encas ou un bon pain. Tout à l'heure, vous parliez des boulangeries, de vos recommandations de boulangeries.
4: Eh bien, on discutait justement qu'à côté de chez nous, il y a Opla Gaze, mais que ce n'est pas forcément notre favorite. Et Thérèse nous a parlé de Janine, qui est une boulangerie faite à base de
5: bière. De mou de bière.
4: De mou de bière. Je ne sais pas ce que c'est du mou de bière.
5: C'est particulière, bien sûr. Parce que maintenant, moi, je ne suis pas tellement pâtisserie, mais j'aime être au courant. Pour faire de la pâtisserie, il y a 25 sortes de farine. Hein. Dans le temps, de mon temps, on avait 3 sortes de farine. Maintenant, quand on va acheter de la farine, il faut regarder pourquoi, comment, bio, pas bio, pour faire une pâtisserie, pour faire du pain, pour faire des pizzas. Bon, ça n'a rien à voir avec notre sujet. Moi, il y a un autre endroit où je vais régulièrement, c'est à Forêt-Domaine, parce que je joue au bridge toutes les semaines. Et là-bas, ben, voilà, je suis devenue un petit pilier. Je bois du café. Hein. Mais voilà, j'aime beaucoup y aller parce que c'est très sympathique. En été, on peut voir les gens jouer. En hiver, il y a l'ambiance. On se reconnaît entre nous. On est les mêmes personnes qui se retrouvent aux mêmes endroits. Ça aussi, c'est sympathique.
4: Dans la rue, en fait, moi, ça m'arrive encore souvent d'avoir des personnes avec qui j'ai travaillé ou des personnes avec qui j'étais en études et tout ça que je croise, vu que c'est un quartier assez fréquenté. Et sinon, on parlait du Colruyt tout à l'heure. Et ça, c'est vrai que c'est des têtes que je connais à force d'aller faire mes courses là-bas. On connaît les caissiers, les caissières. Et voilà.
5: Mais là, il y a un roulement parmi les caissiers et les caissières. J'ai l'impression qu'ils emploient beaucoup les étudiants. Hein, parce que c'est toujours des nouvelles têtes, des nouvelles têtes, des nouvelles têtes, des jeunes. Il y a quelques personnes qui ont de l'ancienneté, mais je ne crois pas qu'on puisse faire... une carrière maintenant quand on est dans la vente.
4: Ils ont ouvert quoi, il y a genre 6 mois, quelque chose comme ça. Et au début, avec le Covid, je pense que les Colruyt, ils avaient arrêté les dégustations. Et on peinait à retrouver des Colruyt où il y avait des dégustations de biscuits, de fromage et tout ça. Et là, à l'ouverture de celui-ci, ils ont recommencé les dégustations. Et on parlait notamment des fondants au chocolat qu'ils mettaient à l'entrée du Colruyt, qui était, enfin, ça t'introduisait dans ta course, quoi. C'était trop bien.
5: Et moi, si j'y vais, c'est plutôt pour déguster des saucissons, parce qu'ils nous font déguster des saucissons. Alors, moi, je vous laisse les sucreries et moi, je me précipite vers les saucissons.
3: Précipitez-vous vers les saucissons si vous le souhaitez, chers auditeurs, vous aussi. Vous écoutez toujours Radio Mouette et on entendait la voix de Thérèse, a.k.a. Terry, de son nom de footballeuse.
8: Et donc, je voudrais faire une correction pour chez Janine. Ce n'est pas du pain au mou de bière, mais en fait, ils font de la bière avec les restes de pain. C'est dans ce sens-là, oui.
3: Je vois que Gisèle veut faire une pause, mais avant cette pause, nous, on est à la mi-temps de cette émission. Donc, avant la pause cigarette, je te vois, mais c'est parce qu'on a parlé bière et saucisson. Je vois que l'apéro est en cours de route. Mais je te propose d'attendre une petite minute encore, parce qu'effectivement, on est un peu à la mi-temps de notre émission Radio Mouette à Forêt. On a accueilli aussi autour de la table une personne que vous connaissez toutes, qui s'appelle Tamara. Salut Tamara, ça va ?
9: Oui, ça va, un peu stressé, mais je ne sais pas pourquoi. Je crois que c'est impressionnant.
3: À ton aise, ton stress est bienvenu. Tu as une épaule de réconfort à ta droite avec Panchita.
10: Et en plus, tu es une jolie fille.
3: Tu as bien fait de venir, Tamara, ce matin. Tamara, on te croise au Miro notamment parce que tu travailles avec Bratsu Bratsu.
10: C'est exactement ça. Donc aujourd'hui, on va parler de ce qui fait vivre les quartiers et rapproche les générations, donc c'est-à-dire le lien social.
3: Ouais, est-ce que tu peux bien rapprocher un petit peu ton micro de ta bouche, excuse-moi.
10: Donc je disais, on allait parler du lien social. Donc sous ma casquette de chargée de projet chez Bras Dessus, Bras Dessous, j'ai envie de vous présenter notre belle initiative sociale. Chez BDBD, plus simple à dire, notre rôle est de mettre en lien des bénévoles et des aînés au sein d'un réseau social, un réseau de voisinage solidaire, parce que réseau social, c'est Facebook, pour moi. Tout commence souvent par un café, une promenade, un coup de téléphone ou une visite culturelle. Puis viennent les sourires, les échanges, l'amitié et la solidarité. Et parfois, tous ces petits gestes font une immense différence dans le quotidien d'une personne. Alors, BDBD est présent à Bruxelles sur la commune de Uccle, Forêt, Saint-Gilles, Anderlecht et Watermael-Boitsfort. En Wallonie, vous pouvez nous retrouver à Nivelles, Morlanway, Rixensart et Braine-le-Comte. Alors, si vous avez un peu de temps à partager ou si vous connaissez une personne âgée qui aimerait rompre l'isolement social, n'hésitez pas à nous contacter.
3: On a beaucoup parlé de Bratsu-Bratsu, on a pas mal parlé de la Biblif et le Miro a été cité. Qu'est-ce que le Miro? Comment vous définiriez le Miro?
11: C'est convivial, on mange de la soupe, on a un petit dessert et puis après ben, on a kiné. C'est très sympa.
12: Non mais je crois que c'est aussi, il y a eu une évolution depuis qu'on changeait des responsables, hein, parce que je vais là depuis 9 ans quoi. Et alors maintenant il y a un monsieur qui est très vraiment très proche et qui s'intéresse beaucoup pour les personnes âgées. Il est très gentil, oui, il fait beaucoup d'activités. Bon, il essaye d'avoir des activités pour toutes les âgées qui sont là, ou les autres personnes aussi, quoi.
3: Toi, tu y vas beaucoup, Panchita?
12: Oui, j'y vais deux fois par semaine.
3: On pourrait dire que le Miro, c'est un centre de deux jours, ouais.
13: Deux jours d'accueil pour personnes âgées, mais qui fait partie d'un plus large centre, Poutrelle. Néerlandophone, tout à fait. J'ai cherché. Et oui, effectivement, donc qui accueille les personnes âgées au quotidien, qui propose certaines activités selon les jours de la semaine.
3: Il y a notamment une activité qu'on a toutes fait ensemble pendant la période de ces ateliers, c'est le mardi soupe.
12: Oui.
3: Et Tamara, tu prépares parfois même le mardi soupe. Mais peut-être on peut raconter à quoi ça ressemble au Miro, justement, pour celles et ceux qui ne sont pas encore venus et qui auraient envie de déguster. Par exemple, il y a deux semaines, c'était une soupe petit pois. Moi, j'étais conquise.
11: Ouais, elle est bonne, la soupe. Hein, oui. C'est fait sur place, mais...
3: C'est très bon, ouais. On la voit préparer. Et pendant que nous, on faisait nos ateliers, les cuistots du mardi s'activaient. Et c'est ouvert à tout le monde.
14: Oui, c'est ça qui est chouette, je trouve, dans la commune, en tant que travailleuse de la commune de Forêt. C'est qu'il n'y a pas de clivage... néerlandophone versus francophone, c'est-à-dire oui. qu'on accueille tout le monde et on travaille avec toutes les structures. Donc, c'est-à-dire que nous, on est bibliothèque francophone, mais on travaille au Miro, on travaille avec la Bibforce, donc nos collègues de la du réseau des bibliothèques néerlandophones, et vice-versa. C'est vraiment, il y a une très belle synergie au-delà de la barrière linguistique, et il y a une vraie activation du tissu social et culturel sur la commune. Et donc, de fait, que l'on soit francophone, néerlandophone ou tout à fait autre, n'est-ce pas? En fait, on est les bienvenus absolument partout. Et ça, c'est très chouette et je pense que c'est important que ça soit souligné.
12: Mais moi, je trouve aussi que ça que tu dis de ces différences de la néerlandais et les français, quoi. Parce que je trouve que ça doit être commun, quoi. Pas faire une différence, quoi.
3: Qui parle néerlandais autour de la table, hein?
13: Je parle néerlandais, mais je ne le pratique pas. Même pas au Miro, quoi que si, quand même, quelquefois.
3: Bah, Panchita, t'as pas pris des cours de néerlandais?
12: J'ai commencé au Miro pour faire, mais la fille a dû partir, alors c'est arrêté, quoi.
3: Et toi, Tamara, tu viens d'arriver à Bratsu-Bratsu?
9: Oui, ça fait exactement 2 mois maintenant. J'entre dans mon 2e mois.
3: Et alors, ça se passe bien?
9: C'est merveilleux. Mais j'ai déjà fait du bénévolat. Donc, j'étais de l'autre côté de la casquette. Et maintenant, je vois l'envers du décor. C'est encore mieux.
3: Mmh. Bon, bah, trop bien. Alors, du coup, on te souhaite un long parcours à Bratsu-Bratsu.
9: On croise les doigts.
3: On croise les doigts. On a entendu pas mal de balades dans forêt, là.

0: Image de forêt, en fait, on voit pas l'extérieur, mais quand on passe le béton, hop, on arrive. Et justement, eh ben, c'est un espace frais et bien vert où on a lancé une deuxième session d'atelier un peu cartographie comme ça. Ça nous a permis de rencontrer de nouvelles personnes, mais aussi des chats, pour le plus grand plaisir de Gisèle, qu'on n'arrive plus à garder autour de la table parce que tu voulais aller jouer avec
1: Ah
0: les
1: oui, un
0: chats.
1: petit câlin.
0: Et aussi des invités surprises, des voisins voisines qui passaient par là.
1: Ah oui,
0: Et
1: les autres.
0: Marie-Flore nous a introduit à son quartier, celui du quartier du Domaine. Gisèle, tu t'es rappelée de la luge à Duden. Et puis encore, vous allez entendre Laurence qui pousse la chansonnette. Alors partons ensemble faire une escapade dans le jardin du Miro.
2: No, pero te las voy a dar, ¿eh? No las va a coger
3: No, no,
2: nadie.
3: no, pero...
2: Pero me da igual. Lo siento, pero vas a salir porque estás en el... Ya después, es lo que digo, yo quiero las fotos, pero no de papel. Fotos, fotos. Donc, je veux des photos, mais des photos comme il faut, pas de papier.
0: Pourquoi t'aimes pas les photos, Panchita?
3: Écoute, parce que... Peut-être je suis comme la Greta Garbo, qu'après qu'il a vieilli, il ne veut plus se mettre dans les cas. Et moi, comme je me vois vieille, plein de rides comme ça, alors ça ne me plaît pas.
2: Moi, on voit pas les
0: C'est ça.
4: Tout à l'heure, Marie-Flore disait, ah, la dernière fois, il y avait plus de monde, il y avait un peu des visiteurs-visiteuses. Et là aussi, on a des visiteurs-visiteuses parmi
5: Ah,
4: nous.
5: oui,
4: Ah, oui.
5: voilà.
4: Il y a eu les chats ce matin déjà.
3: Oui.
4: Mais
2: Tout est
4: là,
2: fait.
4: de quoi?
2: Tout est fait. Tout est photographié.
4: On a notre reporter photo.
2: C'est important. Je te dis, j'ai envie de faire un album.
4: Et alors, on va accueillir trois invités surprises.
6: Moi, je m'appelle Quentin.
7: Aya.
1: Oh, c'est beau.
6: Et toi, c'est comment? Tu veux qu'on le dise pour toi? Il s'appelle Otis.
4: Bienvenue. Alors ici, il y a Laurence, il y a Marie-Flore, il y a Gisèle. Il y a Panchita ou Greta Garbo.
5: Écoute.
4: Marie-Flore, comment tu donnerais envie, comment tu présenterais visuellement à quelqu'un qui ne connaît pas du tout le quartier du domaine?
2: Ben, lui montrer les photos que j'ai faites, il y en a beaucoup. Et puis alors lui expliquer au fur et à mesure. Il y a donc le parc d'Uden, puis il y a un terrain de tennis, il y a un restaurant, et puis il y a des magasins un peu. Ici, c'est plus pratique. Et chez moi, c'est. Mais c'est pas loin, des grandes surfaces. Deleuze, Colruyt et GB. Mais c'est gay. Enfin, moi, j'aime bien.
6: On était dans le quartier Altitude 100 pendant 6 ans. On habitait à Mieux-Jupiter, donc on était vraiment sur le point culminant avec la vue sur le parc. Et on vient d'arriver ici en janvier. Et comment je décrirais le quartier ou ma vie ici? Je sais pas. En tout cas, pour répondre à la première question que tu posais sur quel coin de la commune j'aime bien, moi, c'est le parc de Forêt, pour le coup. Enfin, depuis que je vis à Bruxelles, j'ai toujours été dans ce parc. Alors, au début, j'avais 100 enfants. C'était une autre
5: C'est
6: manière de le
5: tout.
6: faire. En fait, on l'a un peu redécouvert parce que pendant tout le temps des travaux, c'était un parc dans lequel on n'allait plus parce qu'il n'était pas plus du tout praticable. Et j'aime toujours y aller, mais même s'il y a eu un changement, en fait,
1: Ah,
6: ce
1: c'est un
6: parc
1: truc qu'on n'a plus pas dessus.
6: était un
1: Ça,
6: peu plus
1: c'est parce que
6: sauvage
1: c'est
6: et...
1: quoi?
6: Non, enfin, sauvage, il était plus... Bon, il y avait moins d'aménagement, donc il était un
1: Tu
6: peu
1: vas faire
6: plus
1: un?
6: utilisé par la
7: Ouais,
6: population, je trouve,
7: passe.
6: comme on le
7: Passe.
6: voulait, alors qu'aujourd'hui, il est un peu plus aménagé, donc les activités sont plus dirigées. Donc ce qui est chouette, hein, ils ont refait tous les chemins et c'est beaucoup plus agréable pour se promener, notamment si on a une poussette, si on a des vélos, etc. Mais il y avait par exemple tout un terrain de volley sur lequel il y avait plein de populations
4: Volée équatorienne,
6: sud-américaines
4: ouais.
6: qui jouaient au volley. Bah, en fait, tous ces gens, ils sont plus là maintenant. Parce que maintenant, il y a une plaine de jeux pour les enfants. Alors, pour les miens, c'est chouette. Mais du coup, il y a ce mélange qui se fait un peu moins dans ce parc. Et donc j'aime toujours ce parc, mais pour rebondir un peu sur la discussion de tout à l'heure, je regrette un peu ce déplacement de population, quoi.
3: Et je ne connaissais pas l'intérieur du parc, hein. C'est pas, tu sais, c'est pas. Je connaissais l'extérieur simplement, mais l'intérieur, je n'avais jamais rentré. Et j'ai trouvé que la nature était bien soignée, les arbres magnifiques, et la guinguette qui est nouvelle, hein,

0: Il paraît que, bon, il paraît, non, j'étais, je l'ai bien passé. On a bu quelque chose dans le café, là. C'était très bien, très, très bien. J'étais très contente de connaître ça. Moi,
1: Oui,
0: j'aime pas
1: j'étais
0: forêt.
1: encore avec le patron.
0: Qu'est-ce
1: Vous
0: que tu as dit,
1: parlez
0: pardon?
1: d'Anne. J'allais au patron quand j'étais gamine.
2: Ah, au patron, tu étais au parc du Dème.
1: Oui, on allait avec le patron, hein, en groupe, on allait pique-niquer. Et puis avec il y avait des descentes, comme ça, on faisait les fous, quoi. Et en hiver, on prenait une douche.
2: Une douche là, une
1: Oui,
2: luge.
1: une luche. Qu'est-ce que j'ai dit?
0: j'ai attendu, tu
1: Non,
0: sais
1: non,
0: que
1: une
0: moi je
1: luge.
0: suis.
1: Quand il y avait la neige et tout, on s'amusait. Puis j'allais dans le temps avec mes enfants. Hein.
3: Mais alors moi, je travaille à Forêt, mais je ne vis pas à Forêt et c'est un peu loin pour venir profiter du parc. Mais j'étais quand même assez surprise d'entrer dans le parc et à un moment de me dire, ah, j'entends plus les voitures. Et c'était vraiment beau et c'était juste au moment où c'était quand même réaménagé. Il y avait ces beaux bancs en bout de bois. C'était quand même vraiment canon, quoi. Ça fait vraiment plaisir d'être coupé, de se dire, c'est vraiment quelque chose que j'aime bien à Bruxelles. C'est que tout d'un coup, on est coupé, on a des petites bulles de végétalisation qui sont vraiment plaisantes. Mais en parlant de végétalisation et de rues que j'aime vraiment bien, moi, c'est l'avenue Kersbeek. J'aime bien m'y promener en journée. D'abord parce qu'il y a beaucoup, beaucoup de plantes qui
2: Avenue.
3: sont avenue Kersbeek. Il y a plein d'arbres avec plein de fleurs, ça sent super bon, j'adore me promener là. Et alors, je ne sais pas comment ça se fait, mais je me promène et puis j'entends quelqu'un qui joue de la batterie. Et puis quelques pas plus tard, j'entends quelqu'un qui fait du piano avec de la musique classique. Et donc, c'est vraiment plein d'ambiance, plein de chouettes choses. Bon, évidemment, il y a les écoles, donc il y a les bruits des enfants, le train, la glace tout près. Donc, c'est vraiment une chouette rue
4: Le train, la
3: à être
4: rue et le
3: piétonnier.
4: tram.
2: Tu vois où elle est cette avenue ou pas?
4: Celle qu'elle dit, non.
2: Non,
4: Est-ce
2: la
4: que
2: vue
4: tu peux la
2: Kersbeek,
4: montrer
2: c'est
4: sur la
2: près de
4: carte,
2: chez moi,
4: peut-être?
2: ça.
4: Ah, je
2: Non,
4: peux.
2: on me dit
4: Essaye
2: où
4: la.
2: c'est.
4: Ah non,
3: Eh
4: mais
3: ben,
4: regarde, il y
3: ça
4: a la
3: donne
4: carte chez
3: sur
4: moi.
3: Forez. Attends. Évidemment, pour.
4: Non, j'ai jamais entendu. J'ai jamais
2: Vous
4: entendu.
2: voyez ce que vous voyez où c'est? Moi, je connais
5: Moi, je
2: pas.
5: sais très bien, il y a une
4: Près
5: amie
4: de
5: qui.
4: où?
5: Moi, j'habite
3: La vue de
5: où, là?
3: Kersbeek, elle est là, regarde.
4: Et c'est près de quelle rue?
3: Alors, il y a Avenue Rousseau. Tu
4: Ah
3: vois la
4: ouais,
3: grande,
4: voilà,
3: grande rue.
4: Victor Rousseau.
3: Voilà, ici c'est Neerstal.
4: Ouais,
3: Tu
4: je
3: vois
4: vois.
3: le
4: Je
3: tram et tout
4: vois où
3: ça.
4: tu es.
3: Eh
4: Je
3: ben,
4: vois.
3: Kersbeek, c'est tout
4: Tout
3: ici comme ça.
4: l'avenue, je vois.
3: Regarde la bibliothèque, elle est là.
4: Ouais.
3: Ici, il y a une
4: Mais
3: école. Et là,
4: avant,
3: c'est.
4: elle était avenue, boulevard Guillaume Van Allen, hein, la bibliothèque.
3: Il y a longtemps, et elle
4: Oui,
3: a été
4: mais bon, je
3: aussi
4: vous parle.
3: rue de Mérogue.
4: Moi, ça fait 54 ans hein, que je suis à Forêt.
2: Est-ce que Gisèle, tu reviens avec nous?
6: Oui, je reviens.
2: On attend juste que Gisèle arrive. Comment vous présenteriez la commune de Forêt à quelqu'un qui ne connaît pas? Quel mot vous utiliseriez?
3: Et Forêt, c'est très vert, c'est très chouette, mais comme beaucoup d'endroits à Bruxelles. Mais pour le moment, les travaux se finissent. C'est quand même pas mal, c'est la différence à Bruxelles. Les travaux se finissent.
4: Enfin!
3: Enfin! Alors ça fait quand même plaisir, c'est chouette quand même. Les travaux ici se finissent. Toute la chaussée de Neerstal a été refaite, la commune, quand même, le bâtiment, il est beau. Ils l'ont refaite, ils l'ont bien fait. Et vous pouvez visiter l'abbaye. Ils sont en train de le refaire. Bon, là, c'est des travaux gigantesques, mais vous pouvez aller visiter. C'est tous des gens passionnés qui refont les petites pierres comme à l'époque. C'est beau aussi.
1: Il y a l'abbaye, il y a, comment dire, des galeries avec des peintures, des expositions. C'est très beau à voir. Alors, le médiéval, que j'aime bien aussi,
2: Le festival médiéval.
1: Oh, il y a des belles choses.
0: Oui, il y a des jolis coins quand même ici à Forêt. Les parcs là, c'est magnifique. Il y a aussi une église qui est par là que j'étais hier, avant-hier, samedi, qui s'appelle, je ne sais pas comment s'appelle l'église. Et les coins là, je trouvais que c'était vraiment. C'est pas, ça me faisait quelque chose un peu de la France, quoi, de Paris, quoi.
3: Ce qui est chouette à Forêt, c'est qu'en fait, il y a toutes des poches secrètes. Par exemple, ici, dans ce jardin où on est, quand on est dans la rue, on se dit, oh là là, quel quartier gris. Et en fait, pas du tout. Il y a des petits endroits secrets, comme ici dans ce jardin, et c'est
2: Oui,
3: ça qui est vraiment chouette.
2: j'adore.
3: C'est vrai que le mot quartier définit bien Forêt, parce qu'en fait, il y a plein de petites poches comme ça, de petits trésors qu'on ne sait pas voir si on ne connaît pas.
7: Nous, est-ce que c'est encore forêt? Si Otis, je pense que c'est encore forêt. Ils sont en néerlandais. à Debrone. Donc Otis, c'est tout près d'Albert. Et d'ailleurs, dans les petites places chouettes qu'il y a aussi dans la forêt, tous les jeudis, il y a un minuscule marché sur la petite place qui est devant le parc avec une fontaine. Et nous, c'est un peu le rendez-vous parce qu'on sort de l'école et en fait, on n'a pas le choix, on est obligé d'aller au marché parce que tous les enfants y vont. Et on se retrouve et c'est un endroit qui est assez mignon. Puis après, on peut redescendre dans le parc pour rentrer à la maison.
1: Maintenant, pour le moment, la place Saint-Denis est en travaux. Notre marché dans l'avenue Jean-Tisse Van P.
2: Et là, toi, tu y vas pour faire tes courses ou pour voir des amis ?
1: Des amis et voir ce qu'il y a, si je trouve un fruit ou un légume pour les vêtements.
0: Et moi, je vais à Diversity, là. C'est pour les personnes âgées, un endroit de la commune. Hein. Et il y a des activités diverses. Quoi. Je vais un seul jour, le lundi, pour un atelier d'écriture, c'est tout. Ah, Miro, moi j'adore le Miro. Hein. J'adore le Miro et quoi, écoute, ici aussi il y a diverses choses. Je viens ici deux, même trois fois par semaine.
2: Il y a karaoké ?
0: Non, karaoké, pas...
4: Tous les jours, il y a quelque chose.
0: Mais moi, ça pas, les karaokés pas. Mais écoute, il y a aussi une ambiance agréable, quoi.
2: Est-ce que vous qui êtes voisins tous les trois, vous venez au Miro de temps en temps, vous croisez un peu le lieu qui est ici, vous le connaissez un peu ?
7: Mais pas tant, en fait. Enfin, c'est un peu une des premières fois, ou alors parfois, par la fenêtre, les gens font coucou aux enfants. Et comme on est arrivé depuis quelques mois, disons qu'on commence juste à profiter de l'extérieur et donc à être plus en contact avec le Miro, parce que nous, on vit sur cette partie-là.

0: 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Et puis, il y a tout encore un morceau.
1: Mais écoute, mais je ne sais pas que tu ne chantes pas la chose de karaoké, mais tu chantes bien, quoi.
2: J'ai jamais dit que je chantais mal.
1: Non, mais je n'ai pas dit que tu chantes mal. Mais la question, c'est que tu ne chantes pas la karaoké.
3: J'ai aimé beaucoup de chansons, mais maintenant, j'ai mon Walkman dans la maison et je fais mon ménage comme ça. Et je repasse. Je ne me casse pas la tête.
4: Non, moi, je suis avec... Est-ce qu'on est bien dans ce jardin?

0: Et vous écoutez toujours Radio Mouette avec les voix de Gisèle, Panchita, Marie-Flore, Quentin et ses enfants Maya et Otis, mais aussi Laurence, qui est ta collègue Camille, de la Biblif. Et on entendait en clôture, du coup, la douce voix de Laurence qui nous introduisait à Dick Hennegaard et sa chanson Joli Géranium. Sans obligation aucune, c'est vrai qu'on s'est dit qu'on était dans une bibliothèque, même si on dirait pas, parce que là on a transformé en plateau radio. Et donc on est entouré de livres, peut-être c'était chouette de se faire une petite pause lecture. Et tu nous as sorti quelque chose de ta collection.
1: Vous m'avez bien prise au dépourvu, donc après m'être stressée pendant une demi-heure, oh mon Dieu, qu'est-ce que je vais lire, qu'est-ce qui peut être raccord, est-ce qu'une histoire sur la pluie, sur... je ne sais pas, les promenades, etc. Finalement, j'ai sorti un album jeunesse que j'aime beaucoup de Gianni Rodari. Alors, je le prononce avec un bon accent francophone. Et ça s'appelle « Quel cafouillage ». Et vous allez comprendre de quoi il s'agit. Il était une fois une petite fille qu'on appelait Chaperon jaune. Ah, ça commence mal, on va recommencer. Il était une fois une petite fille qu'on appelait Chaperon jaune. Non, rouge. Ah oui, chaperon rouge. Un jour, sa maman lui dit « Écoute, chaperon vert. » « Mais non, rouge. » Ah oui, rouge. « Va chez ta tante, dit Omira, lui porter cette pelure de pommes de terre. » « Mais n'importe quoi. Va chez mère grand, lui porter cette galette. Oh, »« Si tu veux. » La petite fille partit dans le bois et rencontra donc une girafe. Mais quel cafouillage! Un loup, pas une girafe! Or, le loup lui demanda « Combien font 6 x 8 ?» Mais non! Il lui demanda « Où vas-tu ?»« Ah oui, tu as raison. » Et le petit chaperon noir répondit « Ah, oh, mes chaperons rouges, rouges, rouges !» Ah oui. Et elle répondit « Je vais au marché acheter de la sauce tomate. » Mais jamais de la vie. Elle dit « Je vais chez Mère Grand, qui est malade, mais je ne sais plus quel est le bon chemin. » C'est tout. Ah oui, c'est ça. Et le cheval lui répond, mais quel cheval, c'est un loup. Ah oui, effectivement. Et donc il lui dit, prends le bus 75, descends, place de l'église, tourne à droite, tu verras 3 marches, une pièce de monnaie par terre, oublie pas les 3 marches, ramasse la pièce et achète-toi un chewing-gum. Et, oh, j'ai sauté une page. Mais grand-père, tu ne sais vraiment pas raconter les histoires. Chaque fois, tu te trompes. Mais bon, je suis d'accord pour le chewing-gum. Tiens, voici ta pièce. Et grand-père se replongea dans son journal.
0: C'était quel cafouillage !
1: Quel cafouillage !
0: Mais zéro cafouillage en lecture, Camille. Ah,
1: presque pas. Il y a une page qui n'a pas voulu se tourner. Mais du coup, en fait, ce bouquin, enfin, cette histoire tombe bien. Juste après la capsule du jardin où ça parle de marché, on entend des enfants, le lien intergénérationnel que peut créer cet espace entre des habitations et un centre de jour. Voilà, et puis en plus, Dominique, qui est ici avec nous, fait aussi partie d'un programme qu'on a mis en place avec la bibliothèque et des partenaires, qui s'appelle les racontars, où en fait des personnes seniors ou presque seniors, qui ont du temps ou qui veulent le faire, vont raconter des histoires dans les crèches et dans les écoles maternelles. Et il y a notamment, ce programme est mis en place au Val des Roses.
0: Et Val des Roses, mais quelle parfaite transition, c'est fantastique. On vous le disait justement, oui, au printemps, Radio Mouette est forestoise. Et Clémentine, Inès et Émilie se rendent régulièrement dans cette fameuse maison de repos, celle du Val des Roses, qui n'est pas très loin d'ici. Là-bas, on connaît forêt, certes, mais d'une autre façon, notamment parce que on est résidente forestoise parce qu'on est résidente de la maison de repos. Alors justement, Inès est allée tendre le micro à quelques résidents pendant leur rencontre bimensuelle. Et voici une petite carte postale sonore, une capsule du Val des Roses que vous entendez pris en son par Inès et montée par Isaac.
2: J'habite forêt depuis 1962. Et je suis juste en face d'ici, rue Rosendahl. J'habitais là. Et puis alors, je suis allée après la mort de mon mari, quand j'étais seule, les enfants mariés. Alors, je suis allée à Avenue du Domaine. Et d'Avenue du Domaine, j'ai eu ici. Quand il y avait un match à Forêt, là, je l'entendais. Hein, quand il avait marqué un goal, je l'entendais jusqu'en haut, quand j'étais sur mon balcon à l'avenue du domaine. Là, j'entendais les cris. Oui.
3: Les églises.
4: Les églises.
5: Ah, les églises.
6: Et la maison communale qui s'allure.
3: Oui. Mais bon, évidemment, Forêt nationale, l'Union Saint-Gilloise, ça c'est... D'autant qu'il y a une époque, j'habitais juste en face de Forêt nationale, mais ça ne me dérangeait pas parce que j'allais tout le temps au concert. Donc.
7: C'est un peu pour rire. Est-ce que les perruches vertes sont établies à Forêt ou à Saint-Gilles?
8: Oui.
7: Parce que ça, ça fait du bruit, hein.
9: Au parc de Forêt, et à cette époque, il y avait une fille qui promenait avec
10: le chien.
9: Le chien avec les galettes.
10: Ah oui.
9: On achetait les galettes et on commençait à manger. C'était gay.
0: On entendait des résidents résidentes de la maison de repos du Val des Roses à Forêt qui nous offraient elles aussi leurs souvenirs. Un projet qui n'aurait pas pu voir le jour sans l'énergie de Rémi et des mouettes, bien sûr, qui s'y rendent régulièrement. On arrive dangereusement vers la fin de notre émission forestoise. Qui dit fin d'émission dit petit moment crédit. Donc déjà vous dire à toutes un grand, grand merci d'avoir posé vos tasses de café ce matin dans la bulle presque studio radio idéalement faite par la Biblif. Merci à la Biblif pour l'accueil. Merci aussi à Tunde pour son aide précieuse et son accueil au Miro et à Hans aussi, bien sûr, qu'on a déjà salué plus tôt, même par un big up. Hans, c'était vraiment un big up de Panchita. On remercie aussi celles qui étaient autour de la table. Donc on avait Dominique, on avait Camille, on avait Élise, on avait Tamara, mais on avait aussi Panchita et Gisèle, et celle que vous avez aussi écoutée en capsule, il y avait Terry, Zoumira ou encore Laurence qui chantait, qui nous régalait de sa belle voix, et Marie-Flore qui a chanté aussi parce que c'était une... Marie-Flore a été championne d'accordéon. Voilà. On remercie aussi Inès qui était à la régie ce matin, et puis on remercie Radio Panique pour l'aide, Radio Campus pour l'aide aussi à tout le matériel nous est prêté par Radio Campus aujourd'hui. Je vous souhaite une belle journée, que tout se passe bien, et à bientôt sur Radio Mouette.
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0: selon moi, l'humanité, on termine l'époque antique de notre histoire. Puis ce qui nous attend, qui nous pend au bout du nez, c'est le Moyen Âge, qui va être un asti de bordel écologique. Là. Selon moi, on va avoir entre 10 et 15 000 ans de blackout. Exactement après la chute de Rome, mais global. Tu comprends? Ben global, ouais. Là.
1: Puis
0: vraiment.
1: Avec la surpopulation.
0: Ah non, attends. Moi, à mesure que les coraux diminuent dans le sang, le prix de la Joconde baisse. Non, ça ne vaudra plus rien. Moi, mon fils me dit, ça va valoir de l'argent, mais que tu meurs. J'ai dit, non, non. J'ai dit, moi, mais que je crève, là, ce qui va valoir de l'argent, c'est un verre d'eau potable. Une carotte mangeable. C'est ça. Il va nous rester nos pneus à manger de troc.
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